Je voudrais que votre conférence adopte la nécessité de dire que vous ne pouvez pas payer la dette. Non pas dans un esprit belliqueux.